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4: 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Les arrivés pour nous présenter nous Radio L'École. Radio L'École, c'est une émission qui paraît chaque jour de lundi à vendredi pour aider les communautés haïtiennes à comprendre ce qui a passé dans le système d'éducation par Borisit. Et les vendredis soirs, nous faisons un petit chita avec cousin Jean-Mapou pour nous parler de langue créole et puis culture, poésie, conte, toutes causes à eux chaque vendredi soir. Qui donc, captez-nous. Les vendredis soirs, de 9h à 9h30. 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

0: 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Mais avant ça, on nous écoute une petite musique
1: avec Jean-Jean Roosevelt, Jean-Jacques Dessalines.
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4: Les nous rivés, faut que nous jetez nous. Moi, dis-nous merci.
3: À vendredi prochain, 9h tapant. Bonne nuit.
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